0: de grands joueurs, ils sont pas là par hasard. Donc après le match, voilà, c'est une opposition avec deux équipes qui aiment bien avoir le ballon.
1: Presiden Prabowo Subianto mengatakan peluncuran BBM resmi jenis baru, yakni biodiesel B50, menjadi bukti Indonesia mampu mengolah kekayaan alam untuk rakyat. Iran dilaporkan akan kembali menutup